0: lequel des anges a-t-il jamais dit « Assieds-toi à ma droite »
1: Que je sache à tes ennemis ton marchepied.
0: Ne sont-ils pas tous des esprits au service de Dieu?
1: En faveur de ceux qui doivent hériter du salut.
0: Épître aux Hébreux, chapitre 2.
1: De peur que nous ne soyons emportés loin d'elle.
0: Et si la parole annoncée par des anges a reçu la foi, et si toutes les émotions et toutes les obéissances ont reçu un juste de solution, comment échapperons-nous
1: en nous obligeant à s'y renseigner?
2: J'en reste

0: terme d'une forme d'indépendance pour le projet de concentrer soin de ne pas utiliser le mot indépendance pour ne pas hériter Belgrade et donner ainsi une chance.
1: Malheureusement, c'est pas possible. Nous allons devoir nous faire prendre la chance de le faire.

vous répondre. Lequel des anges a-t-il jamais dit « Assieds-toi à ma droite » que je fasse de tes ennemis ton marchepied. Ils sont prêts à tous des esprits au service de Dieu, et de la ministère en faveur de ceux qui doivent hériter du salut. Épître aux Hébreux, chapitre 2. C'est pourquoi nous devons de ma part nous attacher aux choses que nous avons entendues, de peur que nous ne soyons emportés en indemne. Et si la parole annoncée par des anges a reçu ma foi, et si toutes ces émotions et toutes ces obéissances ont reçu un jour pour la solution, comment échapper-nous en nous obligeant à s'y renseigner?

0: On est arrivé à terme d'une forme d'indépendance pour le projet de. Le fait que le président a pris soin de ne pas utiliser le mot indépendance pour ne pas hériter Belgrade et donner ainsi une chance.
1: Hello.